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1: Oui, bonjour, en direct de Québec.
0: Comment allez-vous? J'espère que vous allez bien et je suis vraiment très très honoré de vous avoir parmi nous aujourd'hui en cette matinée au Québec pour parler un tout petit peu de ce titre un peu étrange, hein, Strangely, comme on l'appelle. D'où vient l'histoire?
1: C'est une chanson que j'ai écrite lorsque je suis revenue à la maison après une tournée, puis... Mm-hmm. Lorsqu'on fait une tournée, on a énormément d'activités, on voit énormément de gens, on découvre des nouveaux endroits. Et quand je suis revenue à la maison, j'avais ce sentiment-là de me sentir très loin, en fait, de ma vie ici. Puis même, je voyais beaucoup de choses autrement, des gens, des relations et tout. Puis bah, c'est ça, ce sentiment-là s'est traduit dans la chanson Strangers, ouais.
0: D'accord, donc c'est un peu étrange et ça s'est traduit en mots, en musique, dans un morceau qui marche très bien, qui cartonne ces jours-ci, non seulement au Canada, mais aussi dans certains pays francophones et autres en Europe, mais aussi au Moyen-Orient. Cette histoire entre Margot et Louis, c'est venu comment?
1: En fait, on s'est rencontrés lorsque j'ai commencé... à écrire des chansons sous le nom de Ghostly Kisses.
0: D'accord.
1: Puis je pense que c'était mon premier spectacle. J'avais besoin de quelqu'un pour jouer au piano. Puis des amis nous ont présenté et tout de suite ça a été vraiment comme un coup de foudre musical. Puis
0: musical. Finalement, hein?
1: finalement, c'est devenu un coup de foudre aussi
0: dans disons, la vie.
1: Amoureux, ouais, dans la vie et tout. Puis depuis, ben on fait maintenant toute la musique ensemble. On fait tout le projet de Ghostly aussi ensemble, donc on ne se lâche plus.
0: Ben, tant mieux pour vous, ça fait toujours plaisir de voir comme ça des histoires qui peuvent naître dans la vie à partir d'un clin d'œil comme ça, qui vient comme ça, comme quelque chose d'écrit dans l'histoire. Stranger, si on revient un tout petit peu à ce travail et à ce vidéoclip, c'est l'ambiance, l'atmosphère, elle est aussi un peu spéciale. Vous avez choisi, je crois, San Francisco pour tourner le clip.
1: Oui.
0: Pourquoi?
1: On a tourné aussi en caméra Super 8, donc c'est vraiment comme les vieilles caméras qui donnent cette espèce de nostalgie, puis ce look un petit peu grainy, puis on aime beaucoup l'atmosphère de la Super 8, puis on a décidé d'aller.
0: C'est réellement tourné en Super 8, en
1: oui,
0: film.
1: Oui, oui.
0: D'accord.
1: Oui. Ce qui est un défi en soi.
0: Oui, déjà, hein, ça date depuis très longtemps déjà.
1: Oui, puis en fait, c'est toujours un peu risqué parce que lorsqu'on développe la bobine, on ne sait jamais si tout a fonctionné finalement. Mais bon, heureusement, ça a fonctionné. Puis on est allé à San Francisco parce que on trouvait que cette ville-là représente... Il y a comme un sentiment quasiment que c'est hanté, je ne sais pas.
0: Ouais.
1: Elle a vraiment un look puis une ambiance particulière. Puis
0: strange.
1: Je trouvais que ça, c'était comme un très bon agencement avec le sentiment qui est transmis dans la chanson. En fait.
0: Mm-hmm. Mm. D'accord. Et le clip, il est né, il est distribué via Warner Music, mais Warner Music MENA, donc Nord Afrique Moyen-Orient. C'était un choix de votre couple ou c'était une recommandation de Warner elle-même, cette histoire qui est née entre vous deux?
1: La relation avec Warner.
0: Ouais.
1: C'est drôle, c'est venu un peu naturellement. On avait, on a travaillé avec une division de Warner au Canada.
0: D'accord.
1: Et c'est eux qui nous ont en fait fait rencontrer l'équipe à Dubaï. Puis, étant donné que on a un gros public au Moyen-Orient, principalement au Moyen-Orient, c'était comme encore une fois un fit très naturel de travailler avec eux, puis d'être peut-être un peu
0: Ouais.
1: plus présent dans la région finalement.
0: D'accord. Et vous croyez que cette histoire, enfin cette relation avec Werner va encore se développer dans le futur? C'est-à-dire que vous êtes satisfait du rendu de Werner, de la distribution de ce titre pour essayer de développer encore plus les nouveaux morceaux avec la même boîte?
1: Oui, pour l'instant, on est très satisfaits. Puis on a plein de choses qui s'en viennent que je peux pas tout révéler pour l'instant. Mais oui, vraiment, on veut être dans la région puis le plus possible pour être présent avec nos fans puis continuer cette belle relation-là. Donc, pour l'instant, c'est un très beau début avec eux.
0: En écoutant le morceau pour la première fois, on sent qu'il y a beaucoup de sentiments, beaucoup d'émotions, parfois un peu brutes ou un peu brutales, mais aussi c'est calme, c'est comme un paradoxe entre quelque chose d'étrange, mais qui est aussi très très commun avec l'intérieur de chacun d'entre nous.
1: Ouais, ben lorsque j'écris des paroles, pour moi c'est très important d'aller laisser l'émotion parler par elle-même en premier. C'est souvent j'essaie de composer et d'écrire vraiment sur comment je me sens sans nécessairement savoir qu'est-ce que ça veut dire ou de quoi je parle au début, puis c'est souvent après, lorsque je prends un peu un pas de recul, que souvent je comprends ce que finalement j'essayais d'exprimer. C'est comme si, pour moi, c'est très important de laisser l'émotion parler en premier et un peu mettre les mots autour par la suite.
0: D'accord.
1: C'est rare que je vais écrire sur une situation vraiment précise ou qui est plus rationnelle pour moi ou peut-être cérébrale. Puis je crois que c'est ce qui lie beaucoup notre musique avec notre audience, c'est qu'ils ressentent l'émotion. En fait, c'est ce qu'ils nous disent. Donc voilà, c'est. Puis ça fait aussi énormément de bien de faire ce processus-là créatif, de s'exprimer avec la musique comme ça.
0: D'accord. D'après vous, ce que je comprends, c'est qu'il y a beaucoup d'hasard dans la réussite de ce titre, mais est-ce que vous avez imaginé un tout petit peu que ce titre, dans des différentes zones du globe, le nord de l'Amérique, l'Europe, l'Asie, le Moyen-Orient, maintenant on est à plus que 140 millions de vues sur YouTube déjà, 1,5 million de suivis social, plus que 125 000 adeptes sur Anrami, qui est une plateforme de musique dans le monde arabe. C'est des chiffres considérables quand même. Est-ce que vous avez imaginé un tout petit peu, avant la création de ce titre, que cela va vraiment cartonner dans toute cette partie du monde ou du globe?
1: On peut jamais prévoir ces choses-là.
0: Mais ça se sent,
1: je
0: quelque
1: crois
0: sorte.
1: que Strangers était vraiment dans la lignée de notre son, puis de ce qu'on présente depuis quelques années. Puis notre titre, The City Holds My Heart, est probablement notre chanson la plus populaire maintenant. Et je voyais un petit peu un lien entre ces deux chansons et cette espèce de sentiment d'être. Pas tout à fait où est-ce qu'on aimerait être ou avec les gens qu'on aimerait être, pas être tout à fait sur son X. Donc, je crois que Strangers peut plaire à ces gens-là qui se reconnaissent dans The City Holds My Heart.
0: D'accord.
1: Mais bon, le temps va dire la suite, on ne sait pas.
0: Le titre, il cartonne très bien dans le Moyen-Orient, en Arabie Saoudite, aux Émirats Arabes Unis, en Égypte et même dans le Grand Maghreb, hein, c'est-à-dire Tunisie, Algérie et Maroc. Et vous avez planifié déjà une petite tournée, je crois, au Royaume-Uni. Est-ce qu'il y a des visites dans des pays arabes? Est-ce que vous allez présenter des spectacles dans le Moyen-Orient?
1: Oui, On va venir. On n'a pas de date à annoncer pour l'instant, mais c'est en cours. Donc, il va y avoir plusieurs dates qui vont être annoncées dans les prochaines semaines. Puis, ça va être probablement notre plus grosse tournée, au Moyen-Orient cette année. Donc, il faut juste être un petit peu patient encore, puis on va pouvoir annoncer les dates.
0: Super. J'espère aussi que vous aurez une petite visite en Tunisie. Je ne sais pas si vous avez une idée sur la scène musicale tunisienne. Nous, on est dans une émission qui s'appelle Voyage, Voyage. On parle culture, musique, mais on parle aussi voyage, destination. Et là, vous nous parlez en direct du Québec, de la zone francophone, disons, du Canada. Et ces derniers temps, on commence à recevoir beaucoup de touristes canadiens en Tunisie. Est-ce que vous avez déjà visité la Tunisie ou cette partie du monde ou pas?
1: Pas encore, mais j'aimerais beaucoup. Oui, vraiment, je suis déjà allée au Maroc, en Égypte, mais la Tunisie, c'est notre prochaine destination. Puis, puis j'aimerais beaucoup, beaucoup jouer. On va voir si ça se concrétise, mais c'est dans nos plans. Donc,
0: je l'espère aussi. Là, il est 14h51, heure locale tunisienne. Il est quelle heure au Québec maintenant? Et quel temps fait-il?
1: Là, il est 9h51 et il fait un peu froid pour un mois de mai.
0: C'est vrai?
1: Cette nuit, il faisait autour de 0 degré Celsius, donc c'est encore un peu froid. Mais techniquement, le printemps devrait commencer bientôt et on a des gros changements de saison ici.
0: En Tunisie, c'est le soleil, le beau temps et les gens commencent à nager déjà, hein? En Méditerranée.
1: Oh ben, parfait, on va s'en
0: venir. Je vous laisse le mot de la fin. Si vous avez un message à faire circuler à toute l'audience de Jawara FM et de Jawara TV, ceux qui nous écoutent et qui nous reçoivent, soit sur les réseaux terrestres ou par satellite dans tout le Nord-Afrique et le Moyen-Orient.
1: Ben, merci beaucoup d'avoir écouté. Et puis, on sait que vous appréciez la chanson Strangers et on espère venir en Tunisie très bientôt.
0: Merci beaucoup, Margot Sauvé, en direct du Québec. Stranger Ghostly Kisses, معكم à la Jawara FM ou à Jawara TV.

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